libre, sauvage et impertinente, on vient d'écouter Stone from the Sky, suivi par Dale Wood et les Malgaches de Loa Rano sur le 895 Radio Duo.

Le Tourangeau Common Insight a été suivi par Audran Trumel de l'écurie Another Records, puis de Vadim Vernet sur Dio

0: On a écouté les Italiens de Tito, T-Y-T-O, ça a été suivi par le duo violon-clarinette de Claudio Puntin et Gerdur Gunnars de Tyr, et à l'instant l'héroïque morceau de Portiched, extrait de leur album Third sur le 8-9-5 de duo libre, sauvage et impertinente. 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

On a écouté Earl Sweatshirt en compagnie de son pote Tyler the Creator. Ça a été suivi par le producteur angolais Batida à l'instant sur 895 de Dio. On part en Jamaïque tout de suite.

Le jazz de Ozma a été bien sûr suivi par l'entourloupe bien entourée pour l'occasion avec Troy Berkeley et Dump St. Jude 8, 9, 5.

0: Princess Nokia a été précédée par Ashkabad sur le 895 de Dio à Saint-Étienne et alentour, et sur radiodio.org partout, d'ailleurs, libre, sauvage,
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1: 8, 9, 5, Radio Dio, on a écouté Aqua Naru, qui a été suivi par le reggae de Jazz avec deux Z. Et à l'instant, les MC beatboxers de Under Control sur 8, 9, 5, qui vous emmène tout de suite à Saint-Étienne, une fois n'est pas coutume.

Ah, Dio, on a écouté le crew stéphanois L'Entourloupe avec les voix de Troy Berkeley et Dub St. Jude. Ça a été suivi par le Jamaïcain Clinton Fearon. Et à l'instant enregistré en 1976, c'était Ifetayo Black Chouf Rhythm Band. Restez à l'antenne, on continue, on change d'ambiance.

89.5 Radio Dio. On a écouté de la folk de Boris Morusan et à l'instant le duo lyonnais Best of Bedlam sorti chez les labels Dur et Doux et Another Record.

On a écouté Magone, le projet intitulé Son parapluie, puis les Italiens de Movie Star Junkies sur le 895 de Radio Dio et radiodio.org.

Chloé, accompagnée de Vasilena Serafimova, a été suivie par Chusky and Wood et à l'instant OO, sorti sur le label In Fine. 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

0: Le projet lyonnais Bottom Bottom a été suivi par le projet solo de JB Denkeln. 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

On a écouté Guadalteraz, puis la collaboration de Daggerloff et Galner, et enfin Charlie P en featuring sur un son de OBF. 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
3: Furax Barbarossa, suivi par Mount Kimbi, puis Prince Felaga. 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

Un projet nommé Habitant a fait place au duo anglais Played, puis cette fois on était à Manchester avec Ice Boy Violet sur radiodio.org ou 89.5 en modulation de fréquence à Saint-Étienne et alentour.

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0: On a écouté The Bug en compagnie de Flow Dan, ça a été suivi par Minuit Machine, puis les Croates de Sein sur le 895 de Dio.
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Tout a commencé avec les Liminianas, aidés à la basse par Peter Hook. Ensuite, c'était Milk Lines et The Goody Box. Voici Andy Schauf sur Radio Dio.

0: Une drôle de suite composée de Fog, Parquet Courts, Superfur Animals, Mudhoney et pour finir, Françoise Hardy. Vous êtes effectivement bien sur Radio Audio 89.5.
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Vous écoutez Dig Dig Diggers, l'émission des radios Ferrarock. Une dernière fois, avant la coupure estivale, les radios de la Ferrarock vous partagent leur album coup de cœur. Au programme, la folk de Gigi H. Potter, cette fois en trio familial, puisque le Strasbourgeois est accompagné de ses deux filles. Nous parlerons également du premier album de Bye Boy and The Adult. Deuxième édition pour le festival Hop Hop Hop à Orléans qui aura lieu cette année les 11 et 12 septembre. La programmation complète vient de sortir. On y retrouve l'audace à laquelle le festival nous a habitués dans des esthétiques variées. Le tout déniché par Mathieu Dufaux, coprogrammateur, qui sera au micro de Louis de Bob FM à Limoges en fin d'émission.

0: suite, on retrouve Cédric de Fréquence Mutine à Brest qui s'entretient avec Antoine autour de son projet Bye Boy et de la sortie du disque Anti-Adult.
1: Et nous sommes avec Antoine pour la Ferrarock. Antoine, tu es à la base, on va dire, le maître artisan d'un projet musical qui s'appelle Bye Boy, en partenariat avec la Ferrarock. On est ravis de t'avoir. Salut Antoine.
2: Salut Cédric, merci de me recevoir.
1: On va parler évidemment de ton projet et revenir un petit peu au début. Puis on va comprendre peut-être qu'avec les premières années d'existence du projet qui s'est fait avec des hauts et des bas, et pas mal de hauts et puis des bas, un peu liés à la conjecture tout simplement, le Covid et tout ça. On va peut-être un petit peu comprendre, en remontant sur ces quelques années, un petit peu le principe même et ce que tu as voulu proposer, ce que tu défends à travers ton groupe. Parce que si je dis pas de bêtises, Bye Boy, avant ça s'appelait pas Bye Boy au tout début.
2: C'est ça, effectivement, t'as bien fait les recherches. En fait, Bye Boy, il fait suite à un premier projet que j'ai lancé quand j'étais étudiant qui s'appelait Automne, qui était aussi un groupe de rock, de compo rock pop, et qui a duré le temps que j'étais étudiant jusqu'à ce que je commence à travailler. Mais en fait, arrivé à un stade, je pensais que le nom et l'esprit que j'avais choisi, ça correspondait plus trop à ce que je voulais faire actuellement. Donc j'ai un peu rebrandé le projet, comme on dit, et lancé Bye Boy en 2024, qui correspondait plus à l'esprit, aux musiques que je voulais défendre.
1: Mais pour en arriver à cette envie de lancer Bye Boy en 2024, avec, on comprend quand même des idées assez proches de ce que tu menais déjà à l'époque des 2019. Bah, il y a eu ces quelques années avec des hauts et des hauts, notamment c'est des prix, des récompenses, enfin des petits coups de main aussi qui ont permis peut-être toi d'asseoir ton envie de faire de la musique et à un moment de se dire bon ben moi peut-être que le boulot là je vais le mettre de côté tout de suite parce que j'ai encore de belles années et j'ai envie de pousser un petit peu l'expérimentation musicale le plus loin possible.
2: C'est ça, en fait, quand j'avais commencé la musique, quand j'étais étudiant, assez rapidement, on avait gagné quelques tremplins, on avait eu de la reconnaissance, donc ça m'avait un peu permis de prendre confiance et de renforcer mon envie de faire de la musique et des compositions. Et en fait, arrivé à un stade où je travaillais, où effectivement j'avais plus d'intérêt à faire de la musique qu'à mon propre travail de bureau, j'ai décidé que fallait que je m'y consacre et que vraiment je donne un nouvel élan pour le projet. En fait, avec la sortie de notre premier EP anti-adulte, c'était un peu le moment parfait pour faire ça.
1: Est-ce que justement, alors ça s'appelle anti-adulte cette EP, on comprend, il y a peut-être l'idée de repousser un peu les limites ou la date avant de se dire « Ah ben, il faut rentrer dans quelque chose un peu plus train-train, boulot, pépère ». Et moi, j'ai pas envie de ça, là, j'ai envie de me consacrer à la musique.
2: C'est ça, c'est un peu ça tout à fait. En fait, la plupart des chansons de cette EP parlent du fait de la difficulté de grandir, de devenir adulte et surtout du refus de la vie telle qu'elle est proposée à la plupart des gens une fois qu'on commence dans le monde du travail. Et c'est pas quelque chose de nouveau, c'est quelque chose que j'avais déjà quand j'étais étudiant. Et donc c'est pour ça qu'il y a beaucoup de chansons qui sont très adolescentes dans leur esprit, dans leurs paroles. Et c'est pour ça que le nom anti-adulte est un peu venu naturellement. C'était voilà une prise de position assez évidente pour cette EP en tout cas.
1: Et du coup, peut-être une approche aussi assez anglo-saxonne dans cet esprit de vouloir faire de la musique de façon assez libérée. Tu vois, on met de côté toutes ces activités pro pour ne faire que ça. Ça, c'est quelque chose qu'on n'a pas trop l'habitude de voir en France, peut-être.
2: C'est vrai. Bah, moi, il y a des groupes qui m'inspirent beaucoup, comme Oasis. C'est vrai que dans les paroles d'Oasis et de Noël Gallagher, il y a souvent cette volonté, effectivement, de se libérer, de faire ce qu'on veut, etc. Et donc, enfin, c'est un peu le même esprit qu'il y a dans Bye Boy et Anti-Adulte, puisque voilà, c'est une volonté vraiment d'adolescence, de liberté, de rester jeune et de refuser la société comme elle peut nous être proposée. Donc voilà, c'est un peu, ça peut être naïf par moment, mais en tout cas, je pense que c'est sincère.
1: Alors, à quel moment tu décides de se dire, bon, allez, hop, là, c'est bon, ben, je vais faire que de la musique et je vais en faire, essayer d'en faire mon métier. Et à quel moment aussi on arrive à convaincre des petits camarades de se lancer dans l'aventure? Parce que, de fait, t'es pas tout seul, il y a un groupe.
2: Effectivement, je suis. Donc, même si pour cette EP, c'est essentiellement moi qui écris les chansons, les paroles, Bye Bye, j'ai toujours envisagé comme un groupe de musique, puisque pour moi, et surtout dans le rock, vraiment le groupe de musique, ça reste essentiel. Donc, il y a effectivement. À l'heure actuelle, il y a Hugo à la batterie, Clara à la guitare lead et Léa à la guitare basse. Et effectivement, oui, pour moi, avoir un groupe, c'est très important, notamment pour le défendre sur scène. Et pour la décision de quitter le travail et de faire que la musique, c'était un peu évident. Et j'en avais la possibilité aussi avec voilà, la sortie de l'EP. C'était un peu le moment de. En fait, on m'a proposé de renouveler mon contrat. Et j'étais là, bête. Si je ne tente pas l'expérience musicale maintenant, je le ferai peut-être pas plus tard. Donc voilà, je pense que des fois, il faut se lancer. Et même si ça réussit pas, il vaut mieux toujours avoir essayé plutôt que de ne rien faire du tout.
1: et peut-être des indicateurs aussi ben, qui t'ont motivé à cette décision. Je pense par exemple au financement de cette EP qui est passé par de différentes manières. Il y a eu un financement participatif, si je n'ai pas de bêtises, et puis tu as eu aussi ben, une reconnaissance un peu avec une aide qui t'a été apportée par la région Île-de-France.
2: C'est ça, tout à fait. On avait participé à un dispositif qui s'appelle l'Île des Chances. Et en fait, c'est un dispositif couplé à une subvention régionale de la région Île-de-France, plus une cagnotte participative qui était menée sur KissKissBankBank. Et en fait, l'association des deux, donc déjà grâce au soutien de la région et de tous les contributeurs qui nous ont aidés, ça nous a permis de financer la majorité, l'enregistrement et le mixage de notre EP, puisqu'on voulait vraiment aller dans un studio pro pour le réaliser. Et donc oui, effectivement, sans ce financement, ça aurait été plus compliqué d'avoir le résultat qu'on a eu avec pour Anti-Adulte.
1: Alors c'est toujours une première étape, un premier disque, un premier EP, un premier bébé. On y met beaucoup d'attention, il y a beaucoup d'attentes, il y a de la pression aussi. Maintenant là, qu'il est sorti depuis, on va dire quelques semaines, même pas un mois à peine, tes premiers ressentis, tes premiers retours avec ce léger recul que tu vois, quels sont-ils ?
2: Au niveau des retours, on est très satisfait puisque les chansons globalement plaisent, elles ont une bonne réception. Et moi, je pense que ce qui est déterminant dans une musique, c'est quand les gens l'écoutent, mais surtout quand les gens veulent la réécouter. Et je pense que c'est globalement le cas pour la plupart des chansons de cette EP. Donc, je suis content. Et après, voilà, tout l'enjeu, c'est de développer l'audience et qu'elle soit écoutée par encore plus de monde. Et voilà, ça, c'est un peu la partie plus compliquée. Mais jusqu'ici, franchement, on a plutôt des bons retours.
1: Si on parle des morceaux, il y a un vrai souci de recherche de la mélodie, de faire que les morceaux soient un petit peu entêtants, avec cette voix aussi hein, que tu vois, qui est très, très atypique, en tout cas qui est reconnaissable entre mille, et qui est une force, qui devient pour le coup et clairement un instrument à part entière. Et on navigue donc dans cet univers aux influences, à la confluence de la pop-rock, de la Britpop. Tu nous parlais des influences à l'Oasis, mais pas que. Tu as toujours baigné, toi, dans ce style musical-là ?
2: Un petit peu, plus ou moins. C'est vrai qu'à la maison, chez moi, on écoutait beaucoup les radios, par exemple de type RTL2, où il y avait beaucoup de pop-rock anglais. Et après, c'est surtout au lycée, en fait, où j'ai un peu commencé à développer mes goûts musicaux. Et vraiment, la découverte d'Oasis, notamment, c'était un peu une révélation pour moi, parce que j'ai découvert que vraiment, le rock anglais, c'est celui qui me parlait le plus, puisque j'ai toujours aimé le rock un peu à la fois énergique, mais très mélodique. Je suis quand même attaché aux belles mélodies. Et c'est pour ça, après, par la suite, j'ai écouté des groupes comme The Vaccines aussi, ou Cage Elephants, si on va plus du côté de l'Amérique, mais enfin, des groupes avec chaque fois des mélodies fortes et une identité assez reconnaissable. Donc oui, je pense que c'est ce qui m'a pas mal inspiré pour Bye Boy, en tout cas.

0: 6 titres, mais pas 6 titres en anglais exclusif, parce qu'il y a un morceau qui s'intitule Lise, où tu chantes en français. Ça, c'est quelque chose d'assez récent dans ton approche de l'écriture. Ce morceau est venu comme ça plus récemment, ou c'est aussi un titre que tu as de longue date dans ta tête?
1: Alors effectivement, pour Lise, c'est un peu spécial puisque c'est le plus récent en fait de l'EP qui a été composé. Et à la base, il n'était pas censé être dans l'EP puisque justement, il est en français. Il est un peu différent dans l'esprit des autres morceaux. Mais c'est plutôt l'expérience en concert qui nous a poussé à le mettre dans cet EP puisqu'il marche assez bien. Effectivement, le fait qu'il m'était venu naturellement en français et que les paroles sont assez plus faciles à retenir, en tout cas, je pense, pour les gens, donc il marche pas mal en concert. Et c'est un peu cette raison qui nous a poussé à l'intégrer dans l'EP finalement, puisqu'on s'est dit que voilà, c'était un bon morceau et que même s'il était un peu différent des autres, ça valait le coup de l'intégrer aussi dans cet EP.
0: Et puis c'est vrai qu'en français, ben de fait, les paroles, on s'y attache peut-être plus facilement quand on est, nous, ici en France, qui plus est, quand on touche un petit peu à du vécu. Il y a une écriture très personnelle quand même.
1: Ah ben c'est sûr que je raconte un peu ce que je vis, donc en l'occurrence je définis jamais vraiment de quoi parlent mes chansons, j'aime bien au contraire laisser un peu des textes assez larges, comme ça peut être le cas par exemple pour certaines chansons d'Oasis où l'interprétation est plus ou moins libre. Après c'est vrai que pour Lise, enfin en tout cas c'est souvent des sentiments qui guident l'écriture de mes chansons, et oui pour Lise c'est clairement un peu ce sentiment de frustration, de colère dans les soirées, mais aussi d'envie d'en découdre et de s'amuser aussi, donc c'est assez difficile à expliquer, mais je pense que je préfère que chacun écoute et se fasse son idée et s'imagine de quoi ça parle, puisqu'il y a plusieurs significations possibles, je pense.
0: Tu disais que pour cette EP, les morceaux, tu avais tout écrit, composé. C'est vraiment un bébé très personnel. Est-ce que pour la suite, tu envisages toujours cette démarche assez solitaire dans l'écriture, la composition, ou tu te vois aussi travailler en groupe dans l'écriture?
1: Alors effectivement, là jusqu'ici j'écrivais principalement les chansons tout seul, mais voilà moi l'objectif pour les futures chansons, c'est effectivement qu'on compose à plusieurs. En tout cas, j'aimerais beaucoup. Si ça s'est pas fait jusqu'ici, je pense que c'était juste les circonstances qui ont fait que j'étais pas toujours avec des gens qui voulaient composer ou qui avaient cette envie-là. Mais je sais qu'avec la formation qu'on a actuellement avec Bye Boy, c'est le cas. Donc oui, moi tout ce que j'aspire, c'est que les prochaines chansons il y a plusieurs auteurs, enfin, ou en tout cas plusieurs compositeurs, ça serait déjà pas mal, qu'on puisse avoir des nouvelles perspectives pour les chansons. Je pense que dans tous les cas, moi, de composer avec d'autres personnes, ça pourra que aider à aller vers des terrains nouveaux et des chansons de plus en plus différentes aussi.
0: Alors, le groupe est installé sur Paris. Alors, on peut se dire, oh, Paris, ben, c'est peut-être central. Donc, du coup, c'est plus facile. Il y a plein de lieux pour jouer. Mais en même temps, il y a aussi peut-être beaucoup de, pas de concurrence, mais beaucoup de groupes et que c'est pas facile d'y faire sa place. Comment tu pourrais nous parler d'un parcours de jeunes groupes de rock à Paris?
1: C'est vrai que Paris, il y a des avantages et des inconvénients. C'est vrai que l'avantage, c'est que il y a beaucoup de mouvements, beaucoup d'événements, de conférences, etc. On peut apprendre beaucoup de choses. Il y a aussi beaucoup de concerts et on peut rencontrer pas mal de groupes différents. Mais effectivement, je pense que c'est plus difficile de tirer son épingle du jeu et de se faire remarquer. Ça, j'ai pu le voir, la différence où on était, mon premier projet, je l'avais lancé à Aix-en-Provence. Et c'est vrai que de fait, ben, quand on est dans une ville où il y a moins de groupes de rock, on est plus vite remarqué, on a plus vite accès à certaines scènes, etc. Alors qu'à Paris, ça demande un petit peu plus de motivation et de persévérance, en tout cas. Donc il y a du bon et du moins bon. C'est vrai que les conditions sont souvent meilleures dans des villes parfois plus petites, en tout cas.
0: Voilà, on en est encore au tout début de cette histoire. C'est ce premier EP, donc anti-adulte, qui vient de sortir en autoproduction et donc en écoute sur les radios de la Féra Rock. Quels sont les projets à plus ou moins, on va dire, court, moyen terme? Tu le disais, il y a l'envie de trouver des partenaires. Est-ce qu'il y a des, je sais pas, des envies de clips? Ça aussi, ça coûte de l'argent. Il y a des projets dans ce goût-là. Comment tu vas construire un petit peu les mois à venir?
1: Alors effectivement, la priorité pour les prochains mois, ça va être de faire connaître notre EP, le faire découvrir à le plus de gens possible, que ce soit à travers la communication sur les réseaux ou les concerts.
0: Tu as fait une sortie physique ou pas du disque, du EP?
1: Oui, on a fait presser pas mal de disques pour le vendre essentiellement aux concerts, puisqu'on sait qu'il y a beaucoup de gens qui aiment ça et c'est une manière de soutenir le groupe. Et puis c'est vrai que symboliquement, ça nous faisait plaisir aussi d'avoir notre disque en format physique et pas seulement en distribution numérique.
0: Et donc j'imagine qu'on peut aussi le trouver sur les réseaux, il est disponible sur les plateformes habituelles et puis on écoute sur les radios de la Féra Rock. Merci beaucoup et belle continuation, belle aventure, c'est une nouvelle aventure qui se lance, elle est toujours excitante et je te souhaite que du bon.
1: Eh ben merci beaucoup Cédric et la Féra Rock.

0: Merci à Cédric de Fréquence Mutine à Brest pour l'interview d'Antoine du projet Bye Boy et dont le premier EP NC Adult est sorti le 15 mai. Il est nommé album découverte par les radios de la Ferrarock cette semaine aux côtés de Unwarehouse par Jeline, CBA et Gigi H. Potter. Écoute et interview par Marie de Sol FM à Lyon.
1: On avait été touché par la pop intime et sensible de Gigi H. Potter la saison dernière. Il est de retour avec ses deux filles, Jeline et CBA. Ils signent ensemble un album plein de tendresse, Universe.

0: Jeline, c'est Béa, J.D. Potter. Bonjour à tous les trois. Donc, merci de répondre à nos questions à l'occasion de la sortie de cet album. Alors, un album qui arrive assez vite après votre dernière production.
1: Bah, l'idée, enfin, on avait cette idée déjà là de avant. C'est un truc qui était déjà on avait déjà à l'esprit, et puis bah on s'est dit pourquoi pas maintenant.
0: On a parfois des groupes qui fonctionnent en fratrie, en famille, c'est carrément plus rare. Alors comment est-ce que chacun a trouvé ou chacune a trouvé sa place?
2: On fait de la musique depuis longtemps et puis on se pose pas de questions, juste on partage cet art qu'on adore. Donc
0: Mais par exemple, là, c'est votre unique groupe ou est-ce que chacune, vous avez des projets parallèles?
2: je n'ai pas de groupe à côté, mais ce sera peut-être quelque chose dans le futur qui se fera.
0: Qui est-ce qui...
1: C'est-à-dire que les filles ont leur propre univers aussi. Elles écrivent, elles ont leurs trucs à elles, mais qui ne sont pas encore, on va dire, sortis. Voilà, c'est ça.
0: Mais la folk, c'est votre point commun à tous les trois?
2: Oui, je pense qu'on peut dire ça, oui.
0: Est-ce que ça veut dire que vous avez été élevé et bercé par ces sons-là?
2: Oui, bien
0: Ah, bien
2: sûr.
0: sûr.
2: Ouais.
0: Et le chant, c'est une culture familiale? Vous chantez depuis toujours, depuis votre plus tendre enfance?
3: Oui,
2: Plus
3: on
0: tendre
3: chantait quand on était
0: enfance,
3: très
0: ouais.
3: petite, ouais.
2: On a commencé très jeune, ouais.
0: L'album s'appelle Unearthed, c'est-à-dire spontané, on peut le traduire comme ça.
3: Oui, ça veut dire pas répéter, enfin qu'on pas répéter quoi, mais ça peut dire spontané, mais c'est vrai que c'est pas la traduction directe quoi.
0: D'accord, alors pour vous, c'est plutôt improvisé la traduction.
2: Ouais, plutôt ouais. C'est un bon mot.
1: Mais ça reste quand même très, comme tu dis, spontané, dans le sens où en fait on a été un peu comme ça sans se préparer plus que ça, quoi. On a été avec des chansons, on y va et on les joue telles quelles, quoi. Donc ça reste très spontané quand même.
0: Cet album, c'est 11 titres que vous avez créés comment? C'est-à-dire qu'ils sont nés et puis hop, vous avez été en studio et vous les avez enregistrés alors qu'ils étaient tout frais? Ou est-ce qu'ils sont même nés en studio pour certains?
1: Non, il y en a aucun qui sont nés en studio. C'est plusieurs les chansons qui étaient là, qui attendaient soit d'être chantées par l'une ou l'autre, ou
0: Ou ensemble?
1: des musiques qui ou ensemble ou qui manquaient des paroles. Enfin voilà, donc ça s'est construit un petit peu au fil du temps. Et puis c'est pour ça qu'on s'est dit, bah, c'est peut-être le moment d'enregistrer ces chansons ensemble. Voilà.
0: Est-ce que tu te sens un peu chef d'orchestre?
1: On a fait la même, enfin comme les autres albums, c'est moi évidemment qui enfin, pour les autres albums, hein, qui écrivais les chansons, et après je laisse la place aux musiciens d'y mettre leur touche personnelle, etc. Et puis l'ingé son aussi son mot à dire. Donc non, c'est voilà, c'est un truc à plusieurs mains, quoi.

0: L'album donc est tout neuf, il est sorti le 19 juin. Il y a déjà eu des dates sur cette tournée-là? Oui?
1: On a fait une petite date à la fête de la musique là pour s'échauffer. Et puis oui, il y a quelques dates qui arrivent. On a déjà pas mal joué ensemble, donc c'est assez fluide, on va dire. Bon, après, évidemment, les chansons ont besoin aussi d'être un peu rodées, mais c'est chouette, ouais, de les jouer en live aussi, c'est différent.
0: Vous avez sur cet album été de nouveau au studio Kerwax, donc en Bretagne. Vous
1: Oui.
0: avez quitté votre, c'est l'Alsace, hein, pour traverser la France une nouvelle fois. Ça veut dire que là, vous avez trouvé un cocon qui vous permet de créer en toute sérénité. Ce lieu, il est important.
1: Pour moi, il est important parce on a créé des liens assez forts aussi avec Christophe et Marie qui tiennent le studio et puis une confiance qui s'est installée. Donc évidemment, c'est agréable et on va dire plus facile d'aller là-bas sans se poser de questions et on sait qu'on sera bien pour travailler, enregistrer. Et voilà.
0: Avec une instrumentation quasi, enfin minimaliste, encore une fois sur et peut-être encore plus sur cet opus. Ça, les instruments, c'était tout calé d'avance ou justement vous avez pris le temps d'essayer de voir s'il fallait plutôt le banjo, la guitare, comment ça sonnait. C'était un moment important. Ça a été, c'est 11 titres, hein, c'est un album assez bref puisque les morceaux sont très courts. Ça a été fait en très peu de temps, ou est-ce que vous avez vraiment posé vos valises et vous êtes installé pendant 15 jours, 3 semaines?
1: Oh là, non, non, non, ça s'est fait en à peine 5 jours. On avait des idées d'arrangement, plus ou moins, mais c'était pas non plus comme le titre de l'album préparé en amont. Donc en fait, on s'est retrouvés et on a fait des essais, voir ce qui passait, ce qui passait pas. On s'est mis d'accord, voilà, pour trouver l'instrument qui viendrait embellir la chanson telle qu'elle est au départ, quoi. Il y a 11 titres et donc il y a 9 compositions et il y a 2 reprises.
0: Oui,
1: Ouais.
0: ça fait partie aussi de votre culture à tous les trois, les covers.
1: Ouais.
0: C'est...
1: Bah là, c'est vraiment des chansons qu'on use entre nous, quoi, déjà depuis un certain temps et qu'on avait envie d'enregistrer, quoi, de produire, quoi.
0: Est-ce que vous avez l'impression que plus le temps passe, plus vous avez une liberté de création? Parce que vous vous affirmez, parce que il y a des automatismes qui se sont
2: Je
0: créés.
2: dirais pas liberté de création, mais je dirais plutôt genre assurance en fait. Parce qu'avec l'expérience, du coup, on devient un peu plus sûr de ce qu'on fait, de ce qu'on dit et de nos idées, quoi. Et aussi, on arrive mieux à les mettre en place.

0: Depuis 11 éditions, le festival Hop Hop Hop, porté par la salle de concert L'Astrolabe à Orléans, s'attache à défendre la scène bouillonnante qu'est l'émergence. On sait désormais tout de la programmation, place maintenant à la présentation du festival par son coprogrammateur Mathieu Dufaux, aux côtés de Louis de la radio Bob FM à Limoges.
1: Bonjour Mathieu.
2: Bonjour.
1: On se retrouve donc tous les deux pour discuter, certes, un peu en avance, mais du festival Hop Hop Hop à Orléans, dont tu es depuis plusieurs années programmateur, en tout cas l'un des programmateurs, si je ne dis pas de bêtises.
2: Je suis l'un des programmateurs parce qu'il y a Fred Rob qui est le directeur du festival et directeur de l'Astrolabe qui co-programme le festival avec moi. Ouais.
1: Alors toi, ça fait combien de temps que tu travailles la programmation de ce festival ?
2: Depuis sa création, donc on en est à la 11e édition.
1: 11 ans pour le festival Hop Hop Hop. Moi, ça fait 3 ans, je dirais, que je fais le Hop Hop Hop régulièrement. Et je suis assez content de venir découvrir ça à Orléans. Je voulais savoir comment est-ce qu'on construit une programmation pour un festival de musique émergente, d'émergence musicale, en tout cas, je pense qu'on peut le définir comme ça, tu me diras si tu es d'accord. Mais comment est-ce que, quelles sont les difficultés ou quelles sont les choses auxquelles vous faites attention pour la programmation d'un festival comme celui-ci ?
2: Bon, on fait attention en fait à la diversité des styles, à la présence scénique, qu'elle soit contemplative ou énergique. On parcourt tous les des festivals équivalents de musique émergente un peu partout en France et en Europe. On écoute pas mal de musique, on écoute nos collègues, on se ressource là-dessus. Et l'idée, c'est d'avoir cette alchimie qui fait que la musique, elle fonctionne, que les gens puissent s'approprier des parcours, qu'un fan de rock puisse être surpris par un live comme à l'époque Jupiter on a Quest qui passait pour la première fois au Pop Pop. Des parcours qu'on fait, puis essayer de surprendre la spectatrice ou le spectateur, justement, sortir de ses zones de confort, parce que c'est un parcours accessible et qu'on peut aller de lieu en lieu et qu'on peut être surpris par des artistes qu'on ne connaît pas ou dont on a entendu parler mais qu'on n'a jamais vu sur scène, en fait.
1: Ouais.
2: Et puis, on a l'émergence est florissante, donc par définition, on a l'embarras du choix.
1: Oui, c'est sûr. C'est l'embarras du choix. On l'a aussi quand on est festivalier, j'ai envie de dire. En tout cas, c'est le parallèle que je ferai parce que chaque année, le Hop Hop Hop, c'est plusieurs scènes, plein d'artistes à découvrir avec une petite sélection à faire. Si on doit aller voir machin, peut-être qu'on devra faire une croix sur truc qui est un peu plus loin parce que derrière, voilà. Enfin, voilà. Et du coup, on est obligé de construire un peu son programme. Mais je trouve ça aussi super chouette parce qu'on est amené à voyager dans la ville et dans les ambiances musicales un petit peu en parallèle.
2: Ouais, c'est vraiment l'envie de faire d'un parcours au sein du centre-ville. Ça, c'était vraiment une des objectifs premiers de ce festival, en plus de l'émergence, comme tu l'as précisé. On est au cœur de la cathédrale, on est dans des sites historiques, on est dans des sites culturels comme le théâtre, comme le Centre chorégraphique national d'Orléans. Ce festival permet aussi de sortir des sites et puis d'aller se balader, de manger ailleurs que dans le site. On n'est pas contraint par un pass et par un site comme d'autres festivals. Donc c'est aussi cette liberté d'accès, cette balade, ce parcours-là que tu flèches au départ. Et puis comme tout parcours, il peut évoluer parce qu'on est en groupe, parce qu'on s'arrête manger, qu'on découvre un artiste qui n'était pas prévu. Et on doit faire des choix. Alors soit il y a des gens qui font un quart d'heure chacun et qui courent, comme moi ça peut m'arriver quand je vais découvrir des artistes dans d'autres festivals, ou soit les gens prennent le temps, chacun sa vitesse en fait.
1: Oui, carrément, mais je trouve ça très cool et j'ai l'impression que le public est assez réceptif à ce fonctionnement-là de découverte, puisqu'en plus de ça, on découvre pour le coup vraiment des artistes, hein, certains des artistes qui sont programmés, on en entend parler dans des plus gros festivals après, c'est chouette, donc j'imagine qu'il y a aussi une émulation à ce niveau-là en tant que public à venir chercher la découverte.
2: Alors elle est partagée là-dessus, à Orléans, oui, le festival est ancré sur cette découverte-là, même s'il y a encore une marge de manœuvre, je pense, à Orléans pour attirer un public plus dense, plus conséquent. Mais les gens savent que, à part 2-3 artistes, ils vont découvrir et ils vont rien connaître. Alors après, il y a tous les outils pour découvrir la musique, c'est-à-dire les Bandcamp, les SoundCloud et autres plateformes, mais et puis nous on a un site qui est bien fourni, donc à eux de se faire surprendre et puis de se dire bah tiens, cette année j'en suis sorti avec 4-5 découvertes, j'y retournerai l'année prochaine parce que j'ai une espèce de, à chaque fois je passe un bon moment et puis je repars avec 2-3 idées de d'écoute après festival. Donc c'est un peu l'enjeu du festival, c'est à surprendre les gens et puis de que les gens s'y retrouvent sur des artistes qui sont peut-être le reflet de ce qu'ils écoutent.

0: Il y a peut-être un enjeu, tu me diras si toi tu es d'accord avec ce que je dis ou pas, mais peut-être qu'il y a un enjeu aussi à notre époque où la culture politiquement peut aussi être très critiquée, voire dévoyée, où l'IA prend une position parfois un peu trop prépondérante dans l'industrie musicale. Et ben, il y a peut-être aussi une manière de gérer les artistes, de gérer la programmation et de parler au public qui cherche à susciter un intérêt particulier.
1: Bah, l'enjeu, c'est de rester ce qu'on est, et puis c'est de voir la musique en live, en vrai, que, comme tu le dis, avec des guitares, des machines, etc. Et l'enjeu politique, c'est de mettre des artistes sur scène avec un discours ou pas. Après, il y a charge à eux de parler de ce qu'ils font comme ils l'entendent. Et puis c'est l'enjeu, c'est de découvrir, de défendre l'émergence. C'est un peu notre marque de fabrique, notre ADN, le reste de l'année à l'Astrolabe dans les clubs. C'est aussi de résister aussi à cette pression, parce que les structures culturelles aujourd'hui défendent un projet culturel avec les moyens qui sont de plus en plus exsangues. C'est comment résister à tout ça et comment être solidaires les uns des autres, c'est-à-dire à la fois les producteurs, des artistes indépendants, à la fois nous, structures indépendantes culturelles, comment on essaye d'être solidaires pour faire vivre la culture avec des formes différentes. Nous, on a choisi l'émergence sur ce festival-là, et la musique. Il y en a d'autres qui choisissent les arts de rue, le cirque, bon, peu importe en fait. Mais c'est voilà l'enjeu. Et il est compliqué, hein, parce que c'est un festival ne se crée pas sans bénévoles, et certains sans financement, sans aide, etc. Donc c'est un peu une forme de résistance, mais jusqu'à aujourd'hui, on est content d'accéder à une 11e édition et puis de présenter ces 35 groupes mi-septembre.
0: Justement, on peut en parler de ces 35 groupes. Je ne sais pas si la programmation complète est déjà organisée, prévue, ou s'il reste encore des petits points d'incertitude, mais j'imagine qu'on peut déjà commencer à annoncer certains noms et que tu nous mettes l'eau à la bouche sur ce qu'on va trouver à partir de la rentrée.
1: En fait, vous aurez tout disponible sur le site de l'Astrolabe dans le mercredi 24 juin à midi. Tout sera accessible sur le site internet et sur les différents réseaux sociaux. Qu'est-ce qu'on peut y découvrir? Bah, c'est 35 groupes, donc ça va de la. On chatouille la techno, la house, l'électro, le rap, le post-punk, le punk hardcore, la pop, voilà, la chanson également. Donc ça, c'est toutes ces variétés de styles. Rappelons que c'est quatre lieux: un lieu de 2000 places qui s'appelle Campo Santo, qui est un lieu plein air, le centre chorégraphique national, qui est pas très loin du Campo Santo.

0: avec 300 places debout, avec un petit club électro-rock, une salle assise de 350 places qui est la salle de l'Institut, qui est la salle dédiée au conservatoire d'Orléans, une salle du 19e. Là, on va écouter de la musique contemplative, on y découvrira Sorvina, qui est une artiste soul hip-hop, Prune, qui est une artiste pop, on découvrira Alma Reichman, qui est plutôt chanson pop française, et plein d'autres artistes. Et puis après, il y a la salle du théâtre, qui est une salle debout de 500 places. Après les artistes des coups de cœur, il y a Tiviodi qu'on a pu accueillir à l'Astrolabe dans le club et qui est un coup de cœur dont deuxième album va sortir au mois d'octobre. Et à cœur de le présenter sur la scène de Pop-Up devant un large public. Juste Chani, jeune pépite hip-hop rap qui arrive, qui a été découverte inouïe, qui prend son temps, qui fait des premières parties de grands artistes comme Aya Nakamura, mais qui fait aussi des clubs tout simplement, qui a une écriture assez chouette qu'on pisse depuis pas mal de temps, qu'on est content de retrouver là-bas. Sami Galbi, qui est un peu du Raïchabi avec une teinte de musique électronique, qui est un artiste suisse qui viendra en trio, qui va nous enivrer avec sa musique un peu chaloupée, groove. Bongéziwé Mabandla, qui est un artiste d'Afrique du Sud, folk pop, avec une voix très très claire, haut perché, vraiment très très belle, content de l'accueillir là-dessus. Daniel Avery, DJ set, qui est un des grands piliers de la musique électronique en Europe actuellement. Voilà, des choses.
1: Très varié, du coup, au final, tout le monde y trouvera son compte.
0: C'est ça. Voilà, il y a vraiment de quoi faire. Il y a vraiment cette envie de présenter une variété de styles, ouais.
1: En tout cas, chaque année, j'y ai fait justement de belles découvertes grâce à cette programmation assez éclectique, je pense qu'on peut utiliser le terme, très riche, et à laquelle eh bien, il y a une certaine attention qui est portée aussi, j'ai envie de dire, sur la présence de mettre des femmes sur scène. En tout cas, à chaque fois, c'est ce que j'ai l'impression de constater, donc je salue un peu cela, parce que certains festivals ne prennent pas la peine de faire ça.
0: Non, on sait que là, sur cette édition, on est pas quasiment à 50% de représentation leaderes féminines, donc et qui vont jouer dans les différents lieux, c'est-à-dire que le risque que constatent certains gros festivals qui font l'effort et qui sont attentifs à la présence de leaders féminines, c'est que ils ont du mal à trouver des leaders féminines qui peuvent faire des grandes scènes, parce qu'il y a voilà il y a il y a il y a, il y a pléthore de propositions masculines sur les grandes scènes. Je te parle de festivals de 40 000, 30 000 personnes, hein. Et donc nous on est moins concernés par ces enjeux-là puisqu'on rassemble que 2 000 personnes, et donc on a la possibilité de présenter Violente Sadimone, qui est dont la leaduse c'est un groupe de punk rock, Wamen, Toera, Gaia Banksy, Juchani, Alma Reichman, Kirara, Cutface, etc., etc. Oui, ça va être une présentation quasiment à parité. On a encore des efforts à faire là-dessus, quoi.
1: Non, mais c'est chouette. Et donc, du coup, quel est toi ton petit coup de cœur que tu voudrais nous partager pour conclure ce petit moment de discussion sur le festival? De toute façon, on s'y retrouvera, hein, à la rentrée au festival, les Radios Ferrarock, comme chaque année. On est sur place et on a l'occasion d'interviewer tous ces artistes. Mais toi, qui est l'artiste un peu coup de cœur de cette prog que tu veux nous partager?
0: Moi, je vais parler de Tiviodi. Je pense que c'est un artiste que j'ai découvert au Canada à l'occasion d'un festival qui vous est cher également, puisqu'il y a un des membres de votre belle radio qui va régulièrement, que j'ai découvert au Festival des musiques émergentes. Groupe qui est signé sur un label québécois, dont je me souviens plus du nom, mais qui est un label qui a vraiment des pépites rock super intenses, c'est Tiviodi. C'est un groupe new-yorkais qui sont 5-6 sur scène, avec une ou deux femmes sur scène. Rock, elle est rock, pop, des trucs qui font penser au label DFA, des trucs moins groove, des trucs plus rock, des plus grands angles larges. Je trouve que le premier album est monstrueux, et sur scène, il y a je trouve ça complet comme set. Je trouve ça vraiment attachant sur scène. C'est vraiment l'artiste que j'ai hâte de revoir sur scène avec leur nouvelle compo.
1: Ok, cool, bah trop bien. Merci beaucoup en tout cas, Mathieu.
0: Merci à toi.
1: Et puis on se dit à bientôt, puisqu'on se reverra au Hop Hop, qui je rappelle se déroule en septembre, si je dis pas de bêtises. Les dates, c'est le 11 et 12 du côté d'Orléans.
0: Ouais, vendredi, samedi.
1: Super, merci à toi et à la prochaine.
0: Merci, salut.
1: De notre côté, on se laisse en musique avec TVOD. On écoute le titre Rerun, tiré de l'album The Farm, à venir chez Mosland le 16 octobre de cette année.

0: C'était Dig, Dig, Diggers, l'émission de Radio Ferrarock. 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
1: On a écouté Le tourbillon de la vie de Jean-Marie Massou. Ça a été suivi par Juana Molina, puis ce morceau excavé par Lio, L-I-O, sur Dio, D-I-O.

On vient d'écouter Noura Mint Seymali. Elle a été suivie par Denis Rosis et à l'instant de We Are Unique Ensemble.

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1: 895 Rap Ta Face, on a écouté Ecobase, ça a été suivi par Princesse Nokia.
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2: Quand on entend Made In enchaîné avec Tyler de Creator, c'est bien qu'on est sur Radio Audio, libre, sauvage, impersonnel.

0: Saint-Étienne local, Radio Dio vient de te proposer Schlass avec 2 A et 3 S. Ça a été suivi par Senbei, puis Tortoise.
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Populaire et exigeante est la ligne musicale de Radio Dio. Elle vous a, dans ce sens, proposé Monica, Dina Abdelwahed et Glabre.

0: l'instant, c'était Fiesta en El Vacio, suivi par le Suisse Louis Jucker, en compagnie du nouvel ensemble contemporain. 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

0: Le rappeur O'Deity a été suivi par le crew du label Senzu. Et à l'instant, c'était la sud-africaine Jürgen Blackrock sur Dio.
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0: On a écouté le son so British de Little Sims et ça a été suivi par un petit retour en 1961 avec le groupe The Cheerels sur le 89.5 MHz à Saint-Thé et alentour et radiodio.org si vous nous écoutez de Mercure ou Saturne.
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0: Flow & Chris et Dean Rodney en forme de psychophonie pour plus de vrille dans les transistors sur le 895 de Radio Dio. Flow & Chris est un artiste de Barner 16, un réseau inclusif d'artistes basé à Hambourg avec et sans ce que certains appellent un handicap. Embarquons dans le camion bleu de Fantasio et les Turbulents, sorti par les Lillois de Label Brut.
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Avec The Gate, puis Daniel Johnston, faisons de la folie une arme en forme de musique invalide sur le 895 de Radio Dio. The Gate est un projet artistique destiné aux adultes ayant des difficultés d'apprentissage à Londres. Ils font une émission de radio hebdomadaire, Get Kicks, tous les mardis sur Résonance FM. Écoutons maintenant les Harris qui font aussi une émission de radio, Radio Tisto, sur Radio Libertaire. Les Harris, c'est un projet qui est né dans la rencontre entre Sonic Protest et l'hôpital de jour.

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0: Ça me fait... C'est difficile pour moi d'être tonton. Je sais pas ce que c'est. Ça me fait un peu peur. En même temps, ça me fait des émotions. Mais j'espère que quand on est tonton, c'est pas comme ça qu'on prend un coup de vieux, quoi. Parce qu'on peut être tonton et même être adolescent, on peut être tonton aussi, quoi. C'est pas que quand on... Ça veut pas dire être tonton, être vieux, quoi.
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Venu de Tours, on a écouté Krenoka, ça a été suivi de la collaboration de Rebecca Warrior et Claire Otaoué du groupe Astéréotypie. 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

Le crew lyonnais, le peuple de l'herbe, a été suivi par la légende anglaise Dizzy Rascal et Sarah Ebé sur le 895 de Dio.

0: Quiet Dog Bite Hard.
1: C'était Quiet Dog Bite Hard, une chanson de Mos Def ici remixée façon samba par Rich et Fretch. Voici Ike and Tina Turner, Baby Makes Me Feel Good.

À l'instant, c'était Daka Baraka et juste avant The Flaming Lips avec Will You Return When You Come Down. Et voici maintenant Simond Getting In Back.

À l'instant, c'était Minnie Riperton avec le morceau Les Fleurs. Et voici maintenant le Kronos Quartet, Keep Malone, Stuart Boggy et Tunde Adembipe de TV on the Radio. Une reprise de Fela Kuti qui s'appelle Sorrow, Tears and Blood.

c'était un remix façon cumbia du morceau Stepping Up de M.I.A. Et voici maintenant Oriental Mood de Salah Ragab and the Cairo Jazz Band.

C'était la foi Well Sawi. Et voici maintenant Archie Bronson Outfits, le morceau Hula.

On a écouté Claudia Meyer dans son hommage à Mercedes Sosa. Ça a été suivi par Kmon Tigré et Fulu sur le 895 de Dio.

Cinq morceaux enchaînés sur le 8-9-5 de Dio. On a écouté Rossé, Philippe Glass, Philax Style, le projet Et il y avait qui regroupe Scanner, Genst Heinz et Dominique Petitgant et le groupe Cerveau, S-E-R-V-O.

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La preuve avec Mélatonine, Jonas Albrecht et Baby Shakes.

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0: Vous venez d'écouter le groupe cultissime autant qu'injustement méconnu, j'ai nommé This It, suivi par Princess Thailand, Samuel Covell et à l'instant The Amber Day. 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

On a exploré le désert du Hogar avec Tina Rey Wenn et à l'instant, en 1968, c'était Big Ella qui chantait The Queen.

0: Le rap ricain de IDK a été suivi par la lyonnaise de Valentoine. Et à l'instant, c'était Ladislava sur le 895 de Radio Dio.
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On a écouté le rappeur Zax Irak, même que quand on le dit vite, ça se dit Zax Irak. Et ensuite, c'était le dub de Air Doug. Et tout de suite, c'était le Istanbul style de Johnny Macam sur le 895 de Radio Dio.

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Le 8-9-5 de Dio t'a présenté un bon vieux bec des familles. Ça a été suivi par les Lyonnaises d'Ultramoule qui tiennent visiblement à leur pilosité, puis par le groupe Bou qui s'écrit B-O-U. Et maintenant, je ne sais pas quelle heure il est chez vous, mais ici, j'ai bien l'impression qu'il est l'heure d'écouter un petit peu de rock and roll de bon goût.

On a écouté un extrait du New York City Ghosts and Flowers de Sonic Youth. Ça a été suivi par le groupe lyonnais Bleakness, Mickle Muckle. Et tout de suite maintenant, eh bien, c'était le Rattle by La Rush des Inusables Pavement sur le 895 de Dio.

0: Vous venez d'entendre PG Harvey et Alix Denavit sur le 895 de Radio Dio et radiodio.org. 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

0: Charou et à l'instant Try That Truth en compagnie de Hassap Ferg. 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

C'était le morceau The Fly par le producteur américain et compositeur David Axelrod. Voici maintenant Quantico and Alice Russell with the combo Barbaro. La chanson c'est Look Around the Corner.

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1: Vous venez d'écouter Tricky avec la chanson Money Greedy. Voici The Fall avec Hip Priest.

C'était The Chemical Brothers avec la chanson The Darkness That You Fear. Et voici maintenant Gaspard Auger avec le morceau Hey. Gaspard Auger, bien sûr, c'est une moitié de Justice.

C'est Antonín Dvořák que vous venez d'entendre avec la symphonie numéro 9 du Nouveau Monde, premier mouvement, dirigé par Karajan et interprété par le Berlin Philharmoniker. Voici maintenant Portishead en live à Roseland, New York City. La chanson c'est Cowboys.

C'était North American Scum par LCD Sound System. Juste avant, la chanson c'était Creature of Mine par Billy Martin.

Waouh ! Bienvenue à toutes et à tous et merci de votre écoute, votre soutien, votre confiance et votre attente à ce programme de 90 minutes Power Pop Pills où, comme tous les lundis, entre 17h30 et 19h, sur la formidable antenne de Radio Duo, plus que jamais, préserver ce modeste espace de liberté pour partager des instants de bonheur, de joie, de plaisir, de simplicité ou pourtant, puisqu'ils sont si complexes à concevoir, n'avoir pour l'ambition que la détermination d'en faire l'éloge, d'en susciter la curiosité, de vous ouvrir des portes, de vous donner les clés pour qu'à votre tour, vous ayez le désir, l'urgence de les transmettre, en essayant aussi, dans une époque qui voudrait tendre vers une course tout aussi effrénée qu'insensée, de ne pas s'y perdre inconséquemment, plus que jamais garder une boussole, prendre le temps et justement donner un sens qui passe aussi bien par la jouissance du présent, la compréhension de ce que nous avons, ou en sachant apprécier et vouloir connaître plus profondément les raisons de notre recherche, ne jamais oublier de posséder les fondamentaux et dans l'obsession de ne rien oublier et de ne pas passer à côté de l'essentiel. Il s'agit surtout, avec cette programmation, de vous inciter plus largement à travers une passion des hommes, des femmes, des rencontres, des partages, de vivre le plus en accord, de vivre tout simplement sa vie. Et on a attaqué tout en puissance et magistralement avec ce Chance Encounters qui a ouvert Power Pop Pill ce soir et qui ouvre le nouvel album de The Menzingers, le quatuor de Scranton en Pennsylvanie, que l'on suit depuis leur tout début en 2007, dont je crois pouvoir affirmer que j'ai tous leurs albums, hormis peut-être le premier, et que le moindre nouveau est forcément un événement pour suivre un combo qui a su très vite, remarquablement évoluer d'un punk rock très, très basique, mais déjà très, très bon, à un classic rock, un Heartland rock qui ambitionne au classicisme par son souffle, son ampleur et son énergie, et que je trouve parfaitement taillé pour les stades, ce qui n'est pas une critique pour moi, mais bien au contraire, pris dans un esprit fédérateur et galvanisant. Ce nouvel album a donc pour titre Everything I Ever Saw. C'est leur 9e opus à la folle nostalgie et au romantisme puissant pour un groupe qui ne m'a jamais déçu, dont l'écriture semble aussi particulièrement forte, magnifiée par une superbe production qui favorise cette intensité et qui prend toute sa dimension au fil des écoutes, confirmant l'excellente évolution du groupe et son inscription à être un groupe essentiel, une valeur sûre, plus, beaucoup plus qu'un simple groupe de punk qui entretient beaucoup d'espoir tout en ne cessant de se poser des questions, d'où cette éternelle mélancolie que l'on endort mais qui cherche et croit en la lumière. Et j'attendais aussi beaucoup des nouvelles d'un autre groupe de Pennsylvanie, déjà présenté ici aussi, bien sûr. Le groupe s'appelle Hurry, H-U-2-R-Y, dont le nouveau LP Zoned Out vient de sortir, principalement un groupe emmené par Matt Scottolin, qui en est l'âme et le principal compositeur pour un 6e opus, là aussi remarquable, avec peut-être plus de mordant, d'énergie dans des textes doux amers où pointent les angoisses, la mélancolie et des mélodies chaleureuses et entraînantes. Une veine d'une bonne indie pop que l'on va forcément rapprocher de Teenage Fan Club avec le tout qui va suivre, Moving After You, car bien sûr, il y apparaît le divin Gerard Love. Hurry! Moving after you.

C'était donc Hurry. Et si Gérard Love n'est plus dans Teenage Fan Club, rappelons quand même que nos Écossais préférés sortiront leur nouvel album To Do Not Dare To Dream le 9 octobre prochain, qui sera assurément dans Power Pop Pills et qu'ils seront en concert le 19 de ce même mois d'octobre à l'épicerie moderne de Fezin, où bien sûr nous en serons. Je parlais d'indie pop avec Hurry, mais dans un style plus incisif et avec une voix féminine. Je suis heureux d'enfin vous présenter, en provenance du Massachusetts, Cape Crush, et un album qui s'appelle Place Memory, où la guitare est omniprésente, où les arrangements sont soignés, rendant là aussi toute sa force par une profondeur insoupçonnée à une power pop subtile, mélodieuse et percutante. Et j'en aime beaucoup ce Come Shed Your Light in Me, où la voix de Ali Lipman prend toute son ampleur. Cape Crush.

Alors, j'ai été assez étonné d'apprendre le retour actuel et très inspiré d'un groupe des 80s dont le style m'avait à leur grande époque instinctivement et probablement bêtement détourné de leur y prêter attention. Le groupe, c'était Haircut 100, groupe britannique fondé en 1980. Car au look trop savamment étudié pour une pop très commerciale avec ce son très 80s, loin de ce que nous préférons de cette décennie. C'est-à-dire qui correspondait à une new wave super léchée, groovy, funky, probablement bien foutue, mais pour moi sans intérêt, sans personnalité, malgré des hits certifiés. Il y eut surtout un premier album en 1982 qui s'appelait Pelican West, que l'on trouvait facilement des années plus tard dans les bacs à soldes. Et voilà que 44 ans après, même si un deuxième album a existé en 1984, eh bien, une suite officielle est donné à ce Pelican West. Le nom du nouvel album d'Haircut 100 s'appelle Boxing Compass, pour une pop joyeuse, insouciante, assez communicative. Cela ne cherche pas à être impérissable, mais il y a ce son, cet esprit très anglais, les tables de la loi beatlesienne lorgnant ici toujours plutôt vers le funk et qui en font une écoute assez surprenante, mais très agréable. Et je vais vous en proposer peut-être un titre qui n'est pas le plus symptomatique de cet album, mais ça s'appelle Rain Cloud. Haircut 100.

Alors bien sûr, quand j'évoque Haircut 100, eh bien je ne peux occulter que son leader historique est Nick Hayward, petit génie qui précipitera le hiatus du groupe en quittant celui-ci après la sortie du premier album, groupe qui était alors en plein succès et très attendu sur la suite. Nick Hayward va réaliser des albums solo incroyables dans les années 90, dont là par contre, je vous conseille plus que chaudement l'écoute, notamment je crois que c'est le cinquième qui s'appelle Tangled, sorti en 1995, et The Apple Bed, le cinquième sorti en 1998, que nous enchaînerons ce soir. Tout d'abord donc Tangled, qui fut une véritable claque, où Nick Hayward revenait des limbes d'une production assez acoustique jusque-là, pour des mélodies beatlesques jouissivement boostées. C'est sidérant, percutant, immédiat, la production en était fantastique, révélant le talent mélodique du bonhomme, et j'en extrairai ce soir ce « She says, she knows ». Et derrière, tiré de l'album « The Apple Bed », nous écouterons « Today », où donc, 3 ans après, Nick nous refaisait le même coup avec une pop instantanément mémorable, aérienne, qui s'imprimait en nous durablement, impeccablement pulsative, imaginée par le grand mélodiciste qu'il est. Nick Hayward donc sur 2 titres, « She says, she knows », suivi de « Today ». C'est parti.

Alors, dans l'autre sens, et vous allez comprendre ce que je veux dire, l'actualité Power Pop a mis dans la lumière un musicien, Cole Everett, qui arrive avec son premier album solo, alors qu'il avait à la basse, mais aussi au chant, produit dans les années 80 avec le groupe dans lequel il officiait, qui s'appelait 4 out of 5 Doctors, une Power Pop argumentée, comme on l'appelait, adult rock, méprisé, sous-estimé, ce genre-là, par le son qu'il imprégnait, mais dont on ne peut négliger la grande qualité, et qui est maintenant l'adult rock, et ce groupe-là aussi en particulier, cité comme référence du genre ces derniers temps dans les niches spécialisées que nous fréquentons. Mais tout d'abord, avant de passer à ce groupe-là, eh bien, le passionnant album solo de Cole Everett, donc, qui a pour titre The Weight of Early Promises, absolument magnifique, d'une acuité folle aux mélodies imparables et vocalement sublimes, petite merveille de songwriter millésimé 70s, où si son auteur préconise d'écouter l'album et ses interludes telle une odyssée d'une traite, nous allons quand même tenter d'en extraire une pépite plutôt qu'une autre, et ce sera l'emporté et tourmenté Older Now. Cole Everett.

Allez, je ne vais donc pas me priver d'enchaîner derrière Caleb Brett eh bien un titre de son ancien groupe, Four Out of Five Doctors, groupe qui avait enfanté deux albums du côté de Washington. Et donc, allez, ce soir, je vous ai amené le second qui s'appelle Second Opinion. Probablement le meilleur des deux, synthétisant... Je vous amènerai le premier la semaine prochaine, tiens. Synthétisant parfaitement la sève d'une power pop new wave US des années 80, tout en étant peut-être un peu plus rock que le précédent. Dans le genre, c'est absolument génial, avec des arrangements magnifiques, un chant parfait qu'il faut redécouvrir. Ce qu'on va modestement contribuer à faire avec ce Waiting for Roxanne. Four out of five... Doctors.

Alors, ils étaient passés en concert récemment à Chambéry, je crois que c'était le 26 juillet dernier, et j'aurais bien fait la route pour les voir. Ce sont The Crocodiles, ce principalement duo Charles Rowell, Brandon Walshes, en provenance de San Diego, qui depuis près de 30 ans et aujourd'hui un 9e album qui s'appelle Greetings from Hell, développe un garage rock 2.0 très, très foisonnant, très riche, très diversifié, à la fois noise, psyché, punk, abrasif et parfois harmonieux, inspiré forcément des 60s, un groupe discret dans un anonymat honteux, dont je trouve le sincère parcours passionnant, genre de groupe culte, dont la renommée tient au bouche à oreille et qui ne prétendent rien de réinventer, mais rester authentique à travers des brûlots à la fois entêtants et attachants. De ces bombinettes immédiates, écoutez-moi ce caverneux et trépidant à souhait, Whips and Chains, The Crocodiles, s'il vous plaît.

Alors, dans un autre style que les Crocodiles, certes, mais pour le même artisanat sincère, un autre artiste que j'aimerais bien voir en concert, c'est le Parisien Thierry Alignac. Derrière son projet My Raining Stars et la curiosité de voir se déployer cette pop d'essence anglaise en live et pourquoi pas le rencontrer, partager, échanger. Bref, je suis très touché par sa démarche naturelle et un nouvel album encore très réussi qui s'appelle Toy Club. Prégnant et aérien, guitare cristalline au service de mélodies ciselées, dont je vous offre ce Silent Girl. Attention, classe absolue.

Alors, je parlais de classe absolue avec My Raining Stars. Eh bien, on va tout de suite, parce que ça fait trop longtemps qu'on a laissé en jachère cette rubrique, eh bien, poursuivre l'intronisation des Dogs au Power Pop Pills Hall of Fame avec un dernier titre de Four of a Kind, en précisant qu'à l'époque de cet album, 1998-1999, les Dogs semblent bénéficier d'un retour d'amour. Le rock semble à nouveau frémir dans le cœur des gens, les concerts s'enchaînent devant un public enthousiaste, où les Dogs retrouvent la liberté de jouer l'intégralité de leur répertoire, jouant souvent plus d'une vingtaine de morceaux sans temps mort, même si ce sont parfois des acrobaties géographiques et temporelle pour assurer toutes ces dates. Mais l'enthousiasme est là et Dominique trouve le temps, la disponibilité et la gentillesse pour aider des jeunes comme Celsium ou jouer avec humilité dans Shenzhou, qui sont des potes à eux. En 1999, il participe au tribute à Librio et est à la même affiche que Calvin Russell aux 24 heures du Mans Moto, ce même engouement qui les verra ensuite enchaîner des showcases, je me souviens celui de Lyon notamment. Et parallèlement, se met en place des répétitions pour ce qui deviendra l'autre volume de Four of a Kind, A Different Kind. Très attendu, car suite, je le rappelle, d'un album qui a fait l'unanimité, incisif, avec la classe des compositions, cette nostalgie raffinée, la désinvolture de Dominique, mélancolique, insolente, qui fait merveille avec la force et la section rythmique et l'apport très fort du nouveau membre Laurent Ciron, bien sûr. Il y aura été salué la précision, la cohérence rock'n'rollesque et clore ce chapitre donc avec la ballade qui referme cet album. I won't see you anymore. Les Dogs, s'il vous plaît, messieurs, dames.

Allez, il est temps de retrouver l'album de la semaine, soit le nouvel opus de The Amazing Girls, Everything I Ever Saw, et un nouvel effort où l'on voit ce groupe jamais aussi springsteenien dans le son que dans le propos, en composant des chansons qui à la fois ont la force de l'intime et la puissance de l'universalité et qu'ils essayent d'incarner avec la plus grande justesse. Ce groupe est passionnant. Plus que punk, même s'ils l'ont toujours l'esprit, ils sont dans une Americana dont le souffle puise au passé pour refléter le présent et où effleure l'émotion avec un gueur gros comme ça, notamment avec le morceau-titre qui clôt cet album, Everything I Ever Saw, The Metzinger.

Alors un songwriter qui lui aussi, sur des racines très américaines, a du cœur, dressant des hymnes émotionnels et fédérateurs, c'est bien sûr Ryan Hamilton, entre Angoisse et Lumière et son formidable Haunted by American Dreams, album de la semaine de lundi dernier, qui avec des morceaux incisifs et des mélodies irrésistibles, mêle introspection intime et ambition universelle parfaitement synthétisée dans le titre, pour des morceaux power pop pour lesquels il est toujours célébré ici et composition classique pour lesquels il est désormais reconnu partout. On pense aux Replacements, à Elvis Costello et surtout Tom Petty avec cette sincérité, ses refrains accrocheurs. Mais pour vous montrer une autre facette du bonhomme et sa fascinante richesse, eh bien, je vais opter pour le final de cet album, la ballade « If You Go », Ryan Hamilton.

Alors inconsciemment, j'ai souvent associé Ryan Hamilton à Nick Piunti, peut-être parce que j'ai découvert ces deux songwriters sensiblement à la même époque. Et j'ai appris récemment, grâce à notre connexion madrilène Philippe, que Nick Piunti, probablement plus âgé, a eu une vie artistique assez antérieure, notamment au sein d'un groupe qui s'appelait Dwarf. Pendant une dizaine d'années, entre 1972 et 1983, et j'ai l'extrême plaisir de vous offrir Out Tonight, écrit par Nick Piunti, s'il vous plaît, un titre mélisémé de leur unique EP de 1980 qui s'appelait A Little Rock Goes Long Way, toujours en provenance du Michigan, plus précisément de Riverview à l'époque. Impeccable obscurité de la semaine. Dwarf.

pour aborder tranquillement notre célébration toute particulière du cinquantenaire du punk, eh bien, tout d'abord un choix qui allie aussi par l'esprit qu'il s'en dégage ce souci de rappeler l'excellence de certains disques sortis depuis le début de cette année et qu'une actualité toujours foisonnante nous a poussé à les évoquer trop rapidement. Et cette semaine, bien sûr, le formidable LP de The Sideshows, autrement dit la nouvelle émanation de cette armoire à glace au grand cœur. Je peux vous dire, quand il vous prend dans ses bras, ça fait quelque chose qu'est Rich Ragani. Songwriter formidable, accompagné par deux vétérans du circuit punk, Sammy Jaffa et Simone Maxwell, où l'ancien Role Models, donc à l'image d'une fête foraine sur la pochette, rend un hommage profond et sincère à la nostalgie d'un vrai rock à l'ancienne. Et tous ses souvenirs et sa nostalgie afférente, cela peut paraître banal, mais comme aussi, je le répète souvent, Rich Ragani, en marge certes, mais aussi un songwriter assez unique, ou peu comme lui aujourd'hui excelle dans ce type de songwriting, à faire des odes intemporelles qu'il semble assez facile d'en avoir l'inspiration. En témoignera, pour vous en convaincre encore, cet inédit dans ce programme, I Feel It, The Sideshows.

Alors, pour poursuivre dans une célébration de l'esprit punk dans l'actualité actuelle. Bon, ma

inexplicablement inédit jusqu'ici et que j'associerais à une pensée, à un clin d'œil à quelqu'un qui, je suppose, se reconnaîtra à l'écoute de cette émission. Dion Lunadon, 1976.

Ça fait du bien. Alors, vous savez que je vous abandonnerai après l'émission du 24 août prochain pour mieux revenir le lundi 14 septembre, toujours à 17h30. Et jusque-là, finir, même si c'est impossible, une visite du CBGB's entre 1975 et 1986, telle qu'elle est organisée par le label Cherry Red et de ce New York City Soundtrack Box Set. Ce lundi, une curiosité patrimoniale est propice à l'enrichissement de notre, l'enrichissement de notre culture punk avec le morceau culte Combat Love du groupe Shrapnel, intéressant pour être les premiers méfaits de David Windorf, mais aussi de Phil Caivano, avant que ceux-ci se retrouvent au sein du groupe Monster Magnet, que le premier créera en 1989. Avec Shrapnel, formé à Ashbury Park, la patrie du Springsteen et du New Jersey, on est forcément en 1979 devant une petite perle de punk power pop énergique, influencée à la Ramones, pas forcément essentielle, mais tellement nécessaire. Shrapnel.

Alors, vous savez que depuis quelques Powerpop Pills, je lis à la présence finissante de ce coffret autour du CBGB's, celle toute naissante de celui qui s'appelle Visken Beat Today, qui est un des plus récents du label Cherry Red et qui est là plutôt centré sur une idée de la scène d'inspiration Pestle Underground. Et puis cette semaine, eh bien, toujours du CD1, j'ai été prendre le groupe Action Now, qui était un quintet californien qui sévit principalement entre 1981 et 1984, dont la discographie tient dans un LP qui s'appelait All Your Dreams, et surtout une magnifique anthologie qui suivra quelques années plus tard, dans laquelle figure ce Try qu'on va écouter maintenant. Try qui était uniquement présent, outre dans cette anthologie, sur une compilation qui était concoctée autour du DJ de ROQ, Rodney Bingenheimer. Alors que là aussi, c'est une merveille de power pop new wave rêveuse qui puise sa source dans un garage pop mélodieux 60s à la Remains et réactualisant jouissivement un héritage de guitare à la Byrds. Mais surtout, passé aujourd'hui, 10 août, Action Now, c'est se souvenir des belles choses de Paula Pierce, guitariste choriste d'Action Now, qui rejoindra ensuite les Pandoras, où en 1991, à la veille d'enregistrer des nouveaux morceaux, Paula Pierce s'effondra, victime d'un anévrisme au sortir d'une séance de sport, le 10 août donc de cette année 1991, qui s'avérera une bien triste date désormais. Action Now, Try.

Allez, j'avais prévu de, comment dire, de poursuivre un nouvel hommage à Jeff Connolly, alias Monoman, mais le temps presse, même si je vais rendre l'antenne avec retard, alors que, parce que j'ai commencé avec du retard, dû à des soucis de réglage informatique, on va dire. Et donc, eh bien, on va enchaîner derrière Action Now. Et là, le plaisir est de toute façon toujours intact. Les Metzingers, donc, puisqu'il est temps de retrouver pour la troisième fois ce soir l'album du Quatuor de Scranton, Pennsylvanie, Everything I Ever Saw, qui, dans un son très américain et marqueur de leur évolution, n'en garde pas moins quand même des fondamentaux punk, notamment par l'énergie. Au final, un groupe très cohérent, mature, jouant beaucoup sur l'évocation et l'émotion, tout en gardant son écriture collective. On les retrouve vite avec ce qui s'y traduit le mieux, ce Nobody's Heroes. The Metzingers.

Comment, après ceci, ne pourrais-je pas avoir énormément d'émotions en vous abandonnant ? Après 90 formidables minutes en votre compagnie et une nouvelle session qui s'est développée en essayant toujours de respecter l'équilibre entre nouveauté et influence, dont dresser des passerelles doit rester plus que jamais la force et l'identité de Power Pop Pills. Je ne veux pas croire que vous n'ayez pas trouvé votre bonheur et vous comprendrez mon excitation, ma joie et mon enthousiasme à essayer de recréer cette sensation dès la semaine prochaine pour que nous vivions tout simplement ce que nous appelons le plaisir. À très très vite.

On a écouté Sisters of Transistors, ça a été suivi par Grey Lips et Refree. 8, 9, 5, Radio Dio.

0: On a écouté To Imago, sorti sur le label Infine, puis Blawan, sorti sur Warp. 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

C'était une reprise de Nina Simone par le volume courbe. Juste avant elle, il y a eu Kanaku et El Tigré, et encore avant, Cadence Weapon sur Radio Audio.

Drôle de session pour Duke Ellington, enregistrée cette fois par l'allemand Conny Plank. Juste avant eux, il y avait Chester Watson, et encore avant, Souls of Mischief. 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

The ILYS à l'instant, The Illies quoi, c'est-à-dire Death Grips sous un autre nom. Juste avant eux, il y avait Marika Ackman et encore avant Boards of Canada sur Radio Dio.

0: Ça fait un bon petit quatuor à la suite. À l'instant, c'était Dan Le Sac et Scroobius Beep. Juste avant eux, il y avait les énervés de Sleaford Mods. Encore avant, les énervés de Public Enemy. Et encore avant, Souls of Mischief, qui étaient plutôt énervés eux aussi.
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Groove Made in 895 avec 7XV de Genius, Rhapsody et Tierra Wack sur le 895. Eh oui, 895.

0: Le projet Electro Tourangeau Trifouille premier a été suivi par Aiden Thorpe sur le 895 de Radio Dio et radiodio.org.
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3: Voici Paul Simon avec le morceau I Know What I Know.

la française Melodies Echo Chamber avec le morceau Bisou Magique. Et maintenant voici Derya Yildirim avec Nem Kaldi.

Les deux meilleurs coups de Charlet de toute l'histoire de la musique, c'était Jeannette, bien sûr, avec Por qué te vas. Et voici les chevelus de Fleet Foxes, maintenant White Winter Hymnal.

C'était Grandville, le morceau c'est Jersey. 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Voici H. Hawkline Means That Much.

Deux Gallois se sont succédés sur Radio Duo, H. Ho Klein d'abord et puis la géniale Kate Le Bon, Love is Not Love. Voici Sean Lee et son Ping Pong Orchestra, Kiss the Sky.

Vous êtes sur Radio Dio 89.5 FM à Saint-Étienne et alentour et vous venez d'entendre Léna Deluxe suivie de Julie Sharp.

On a été dans le Grand Nord canadien, écouter Élie Sapieh et sa reprise de Queen en langue Inuktitut. Ça t'est suivi par le groupe The Sirens of Titan. 895.

On a écouté le meilleur groupe grunge du monde, tout simplement. En l'occurrence, Mudhoney, avec un extrait de l'album Plastic Eternity, sorti en 2023 sur le label Sub Pop, puis deux albums parus chez le label français 20 Something, avec Lane et les Stéphanois de Zero Gain. 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

On a écouté le groupe John, extrait de leur album Life Diagrammatic. Ça a été suivi par Audran Trumel et Planète Tumouche, sorti sur Another Record.

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On a écouté Samba de la Muerte, Glock et Brigade Apache sur le 89.5 MHz de Radio Dio à Saint-Étienne et alentour, et sur radiodio.org pour le streaming et les replays.

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1: Populaire et exigeante, l'antenne de Dio t'a proposé Manu Louis. Ça a été suivi par Nicki Minaj et à l'instant, Bruit Noir sur le 895.

0: On a écouté La Jungle, ça a été suivi par La sur l'antenne libre, sauvage et impertinente de Radio Dio 89.5 FM à Saint-Thé et alentour, radiodio.org, partout ailleurs.
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Vous venez d'écouter la chanson « Respire deux chats » tirée de l'album « L'endroit des rêves ». Voici une sélection essentiellement féminine de disques reçus à Radio Dio. Tout de suite, on va écouter la chanteuse de Los Angeles, Impressoff.

C'était Sun Visor et sa chanteuse Joy sur Radio Yo. Enchaînons avec le groupe nantais Inuit et leur titre Dodo Mavouti.

Fluorescence et kaléidoscope avec Elsa Kopf et La vie sauvage sur Radio Dio 89.5. À la suite, écoutons le producteur français Sayem.

vient d'écouter le groupe français Minuit. Pour l'anecdote, la chanteuse et le guitariste sont les enfants des Rita Mitsuko. Enchaînons avec Dusk Totem, puis Maya Vidal.

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On a écouté le duo de Damon et Elferda, suivi d'un morceau de Elferda en solo pour un tour d'horizon de la trappe venue du Maghreb sur le 895 de Diouf.

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Au voile où s'engouffre un vent plein d'effroi. À la proue qui s'écroule, à la barre qui s'entrave et sur le bastingage, les marins exsangues et les marins qui tanguent, gémissent et vomissent. D'acides gerbes d'or qui de leur bouche jaillissent en geyser que colore le sang de leurs ulcères, nés de la colère. Et le rouge du sang, et le jaune de la bile, et le sel du vent, et le bleu des abîmes, l'horizon dégouline en zébrures d'azur, de coulures violines en dorures assassines, et la morsure du ciel, la trace des canines, dans la chair des nuages, et le bruit des molaires dans le cartilage.

Et quand le soir descend, en coulées infernales, en coulées de métal incandescent, et que le noir de la nuit, dans le noir de la mer, un murmure infini qui dévore la lumière et recouvre le corps des étoiles éphémères qui s'éteignent peu à peu, qui s'étiolent, petit feu follet, dévoré par l'obscurité. Car tout à coup, l'obscur est là. Tout à coup, hélas, les créatures s'enlacent, s'enroulent, gesticulent, se délacent, se déroulent. Les tentacules sur les corps qui s'étalent, l'excroissance tentatrice, l'appendice létal, un magma de membres, un amas de chair tendre, calciné par l'usure des frottements indécents et la crasse des brûlures qui suppurent sous les cendres d'un brasier de luxure. Et l'orgie des sirènes, les écailles froissées, les branchies meurtries. Les tritons qui s'étreignent dans des tressauts d'outre-amers. Et l'horreur des torsions dans les tréfonds d'outre-mer. Les profondeurs qui s'effondrent. L'œil âcre, le poitrail fier. Dans leur demeure de nacre et de corail vermeil, les anciens dieux se réveillent. Les anciens dieux se réveillent.

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On a commencé notre voyage à Bogota avec la musique Dingo des Meridian Brothers. On a passé un moment ensuite entre Bruxelles, Tunis et Delhi en compagnie d'Amar 808. Pour finir à Londres avec Asian Dub Foundation en compagnie des Palestiniens de 47 Soul. À n'en pas douter, vous êtes sur le 895 MHz de Dio.